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Ça va vous, la soirée se passe bien? Moi c'est Jordan, on se fait plaisir, c'est Energy Extravadance, 20h, 6h du mat. On fait la fête ensemble cet été, 7 jours sur 7, ça fait tellement de bien. Alors on décompresse, surtout qu'en plus ça commence, hein, vous êtes pas mal à démarrer les vacances. Courage aussi à ceux qui bossent, même cette nuit, on est avec vous, on vous lâche pas. On profite tous ensemble des plus gros hit dance mixés par les meilleurs DJ mondiaux. Place maintenant au set de celui qui a annoncé il y a quelques semaines une collab avec Madonna. Voici Martin Garrix maintenant dans Energy Extravadance.

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Martin returns in 7 days. Jusqu'à 6h du mat, c'est NRJ Extravagance. On fait la teuf ensemble tous les soirs de l'été avec les meilleurs DJ mondiaux qui viennent mixer pour vous, où que vous soyez en France. C'est ça la magie de la radio. Et justement, tiens, si vous êtes en soirée, j'espère qu'il est bien désigné, votre Sam, celui qui va vous ramener en vie à la maison parce qu'il n'aura pas bu, ce sera

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Tous les soirs de l'été, c'est ici que ça se passe. Hein. Energy Extravagance, et même tôt le dimanche matin, on continue de s'ambiancer avec les meilleurs DJ mondiaux. Place maintenant aux deux DJ italiens dont on n'a jamais vu le visage, qui ont voulu jouer sur le secret, un peu comme les Daft Punk.

Il est 6h du matin, on est dimanche. Il y a peut-être quelques heures, vous étiez en soirée en train de vous ambiancer. Sur Mauvais Joe, tiens, par exemple. Eh ben Mauvais Joe, il est calé sur NRJ, les premiers de la journée. Ça sera aussi Bête d'Erexa après un point sur la cuille, il est 6h tout pile. 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
1: Salut Tom.
2: Salut Tim. Bonjour à tous. Le soleil s'impose très largement. On peut encore avoir quelques averses ce matin entre Strasbourg et Belfort, mais cet après-midi, le ciel sera complètement dégagé. 7 départements de la Méditerranée sont en alerte orange canicule. Les températures chutent dans la moitié nord, avec au meilleur de la journée 21 à Lille, 24 à Paris, 29 à Limoges et 35 à Montpellier. Ce sera une quatrième place pour nous. L'équipe de France s'est inclinée face à l'Angleterre hier lors de la petite finale de la Coupe du Monde de foot, 4-6. Un match en montagne russe lors duquel les Bleus étaient menés 4-0 lors de la première mi-temps. C'est également la dernière rencontre avec Didier Deschamps en tant que sélectionneur après 14 ans de service. Malgré cette défaite, Kylian Mbappé bat un record. Il a inscrit 22 buts durant la compétition, du jamais vu pour un mondial. Le capitaine des Bleus bat ainsi le précédent record tenu par l'Argentin Lionel Messi. Lionel Messi qui lui se prépare pour la finale. L'Argentine affronte l'Espagne ce soir. Coup d'envoi à New York à 21h. Avant le match, une cérémonie de clôture rendra hommage aux 48 équipes ayant participé à la compétition. De nombreuses célébrités sont attendues, dont Tom Cruise, Jennifer Hudson, Nicole Scherzinger, Robbie Williams ou encore le streamer iShowSpeed. Dans l'actualité également, les États-Unis ont de nouveau bombardé l'Iran cette nuit. Une riposte après la mort de deux de leurs soldats en Jordanie. Retour en France, un homme de 23 ans a été placé en garde à vue vendredi soir. Il a allumé un feu avec l'intention d'incendier le bois de Boulogne. Les policiers ont pu éteindre les flammes. Sur la route, la circulation est plus fluide qu'hier. Elle reste difficile quand même dans l'Est, en Bourgogne et en Auvergne-Rhône-Alpes, dans le sens des départs. Évitez notamment l'A7 entre Lyon et Marseille, ainsi que l'A43 entre Lyon et Chambéry. Pour les retours, toute la France est en vert. En basket, après 2 ans d'absence, Victor Wembanyama revient en équipe de France pour les qualifications pour la Coupe du Monde 2027. Il jouera 2 matchs de préparation contre la Serbie et 2 autres rencontres, le 27 août contre la Slovénie et le 30 août en Suède. La Coupe du Monde d'e-sport se poursuit à Paris Expo Porte de Versailles avec énergie. Hier, les Français de la Karmine Corp ont battu les Sud-Coréens de T1 sur League of Legends. Ils vont tenter de remporter la finale face à D+ Kia aujourd'hui. Il est 6h03, c'est la fin de ce flash. Très bon réveil sur énergie.

Dimanche matin sur Énergie, on va prendre des trucs, c'est Tim. Est-ce que vous connaissez la définition d'un one hit wonder? Eh bah, ben, c'est un gars qui a fait un hit, qui explose tout et qui après disparaît. Bah, c'est le cas de Ayaz. On va écouter Replay. C'est énorme ça, j'adore ce hit. Après Julien Lib sur Énergie.

0: Je vais jouer au Funback sur NRJ et quel week-end de fou pour eux. Et ouais, les deux DJ parisiens qui ont enflammé la main stage de Tomorrowland hier, ils seront aussi dans plein de festivals en France. Hein. Je pense au Cabaret Vert, au Vendange Musical. À côté de Lyon, vous retrouvez évidemment toutes les dates sur leur Insta. On écoute leur remix de Star Sailor, c'est parti. Et puis, Joey doit être filé sur NRJ. Et c'est juste après Temper City et Zao MC Solar.
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0: je vais vous jouer sur NRJ avec Alex Warren. Et là, à 6h30, c'est l'heure des infos.
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0: Salut Tom.
2: Salut Tim, bonjour à tous. Le soleil brille sur tout le territoire aujourd'hui. Quelques averses ce matin entre Strasbourg et Belfort qui disparaîtront rapidement. Il fait toujours chaud sur la moitié sud du pays. 7 départements restent en vigilance orange canicule. Dans le nord, les températures baissent. Au meilleur de la journée, on prévoit 21 à Lille, 24 à Paris, 30 à Aurillac, 35 à Ajaccio. Une Coupe du Monde très amère pour nos Bleus. Ils se sont inclinés 4-6 contre l'Angleterre hier. Ils finissent donc à la 4e place de la compétition. L'équipe de France dit également au revoir à son sélectionneur Didier Deschamps, en poste depuis 14 ans. Dernier jour du Mondial aujourd'hui avec la grande finale Argentine-Espagne. Coup d'envoi à 21h à New York. Avant ça, une cérémonie de clôture est organisée pour rendre hommage aux 48 équipes ayant participé à la compétition. De nombreuses stars sont attendues, dont Tom Cruise, Jennifer Hudson ou encore Robbie Williams. Besoin de toi, après les résultats du bac et avant de partir en vacances ou de commencer un job d'été, vous êtes nombreux à chercher un logement étudiant. Certains ont choisi la colocation et plus particulièrement la coloc avec des personnes âgées. Ça permet de payer un loyer plus petit tout en passant un peu de temps avec des seniors qui se sentent souvent un peu seuls. C'est ce que fait Clémence, 21 ans. Elle a déjà passé 2 ans chez une dame à Saint-Ouen en région parisienne.
3: Vachement sympathisé dès le début. Ça me permettait aussi d'avoir des échanges le soir en rentrant de l'école. Je racontais ma journée, elle me racontait la sienne. J'ai pu connaître un peu aussi sa famille, des amis à elle, etc. J'ai pu les rencontrer. Et en fait, progressivement, ça s'est fait tout naturellement. Mais on a commencé quelquefois à manger ensemble, à faire des sorties aussi. On a été manger au restaurant, on a été au cinéma ensemble. Une fois à un spectacle, il y a vraiment un lien qui s'est créé entre nous. Ça peut être considéré comme une grand-mère, ouais.
2: Une interview de Samantha Baumzesser. Clémence est passée par l'association Colette pour trouver son logement. Mais vous en avez d'autres comme Génération et Culture pour les Hauts-de-France ou le Paris Solidaire à Lyon. C'est le dernier jour du Love Libri Festival aujourd'hui avec Énergie. Sur scène, on retrouvera notamment Aya Nakamura, Zao et Louisa. Et toujours avec Énergie, pour les fans d'électro, le Paroukaville ferme ses portes aujourd'hui également à Fitze en Allemagne. De beaux noms derrière les platines, dont Fischer, Hardwell, Steve Aoki ou encore Henri PFR. Il est 6h30, c'est la fin de ce flash. Très très bon réveil sur Énergie.

0: C'est Tim avec vous sur Énergie, 6h40. On est dimanche matin, on se réveille tous ensemble. Et vous êtes déjà nombreux à nous écrire sur Insta, Énergie de Music Only comme Slimane. Il est au Gros du Roi, saisonnier, bosse sur une aire d'autoroute, là, il est direct sur le taf. Bah, courage à ceux qui bossent sur les autoroutes, ceux qui bossent le dimanche matin. On est ensemble, moi mon job, passez tous les que vous kiffez, Joey doué de filet et au flatback. On écoute le remix de Star Sailor, et bah ça arrive dans 2 minutes tout pile sur Énergie, bougez pas.
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0: L'hit numéro 1 sur Énergie, classique de Dua Lipa pour la suite. On va écouter Bad Bunny et juste avant, on fait un point sur l'horoscope.
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0: Allez, c'est parti. Dimanche 19 juillet, les béliers. Une discussion importante pourrait bien s'inviter aujourd'hui, mais en gardant votre calme, sera plus constructif que prévu. Et si vos plans changent au dernier moment, ça pourrait finalement être une bonne nouvelle. Les taureaux, évitez de faire monter la pression pour une broutille. Le dialogue sera votre meilleur allié. Une journée idéale pour partager un bon moment avec vos proches. Les gémeaux, l'amour est au rendez-vous. Surprise pour les couples. Rencontre troublante pour les célibataires. Pensez simplement à lever un peu le pied. Vous tirez beaucoup sur la corde. Les cancers, le cœur vous réserve une belle surprise ou un joli moment de complicité si vous êtes en couple. Vous êtes en pleine forme, profitez-en pour avancer sur ce qui vous tient à cœur. Les lions, on met les choses à plat sans tourner autour du pot. Ça fera du bien à tout le monde. Une rencontre ou une info inattendue pourrait changer le cours de votre journée. Les vierges, avant de foncer tête baissée, prenez le temps de savoir ce que vous voulez vraiment. Et si quelque chose vous tracasse, mieux vaut en parler que de le garder pour vous. Les balances, vous savez ce que vous voulez, mais pensez aussi à écouter le besoin des autres. Votre bonne humeur et votre énergie feront le reste. Les scorpions, votre charisme fait son effet aujourd'hui, mais laissez aussi un peu de place aux autres. Faites confiance à votre intuition, elle vous guidera dans la bonne direction. Les sagittaires, du changement se prépare dans votre vie sentimentale ou dans vos projets. Vous avez tendance à vouloir tout gérer, mais n'oubliez pas de penser à vous. Capricorne, les couples se retrouvent une belle complicité et les célibataires pourraient attirer une personne intéressante. Aujourd'hui, osez dire ce que vous attendez. Les Verseaux, évitez de réagir au quart de tour, ça vous évitera bien des prises de tête. En prenant un peu de recul, vous trouverez facilement les bonnes solutions. Et on termine avec les poissons. Vous avez besoin d'être

0: rassuré, dites-le. Ce sera plus efficace que d'attendre que les autres le devinent. Faites aussi confiance à votre instinct, il vous guidera dans les bons choix. Petit point météo maintenant, Tom Anan.
1: Ça va.
0: Ah bah allez,
1: il y a du soleil partout en France. Ce matin, il y a une légère exception, c'est dans l'Est, entre Strasbourg et Belfort, où effectivement, on va s'attendre à quelques averses.
0: Okay.
1: Mais cet après-midi, on oublie tout ça, hein, il n'y a que du soleil pour tout le monde. En revanche, va y avoir une différence entre le Nord et le Sud.
0: La chaleur.
1: Oui, parce que dans le Nord, les températures vont baisser.
0: Il caille ce matin, là, c'est fou. Hein.
1: Il faisait 12 degrés, par exemple, à Paris.
0: Je suis venu en short, je me gelais.
1: Ah non, c'était pas une bonne idée. Mais dans le Sud, en revanche, il y a toujours 7 départements qui sont en alerte orange canicule pour les températures. Ça va de 21 à Lille jusqu'à 35 à Ajaccio.
0: Allez, très bien. Et bah, on écoute Dua Lipa, on fait ça ?
1: Super.
0: Allez, c'est parti.
1: Allez, on y va.

On n'est pas en avance. 7h02, bon, c'est dimanche matin, on prend le temps. Bienvenue sur Energy, vos hits préférés s'enchaînent. Et on va écouter celle qui a gagné deux fois l'Eurovision, hein, 2012-2023 depuis, c'est une superstar mondiale. Lorraine avec Mauvais Joe et des infos. 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
1: Salut Tom.
2: Bonjour Tim, bonjour à tous. Le ciel est dégagé partout. Petite exception ce matin entre Strasbourg et Belfort où il y a quelques averses. Cet après-midi, le soleil s'impose. Il fait toujours chaud dans le sud. 7 départements sont en alerte orange canicule. Dans le nord, les températures baissent. Au meilleur de la journée, on prévoit 21 à Lille, 24 à Paris, 33 à Toulouse et 35 degrés à Montpellier. Les supporters sont passés par toutes les émotions. Hier se tenait la petite finale de la Coupe du Monde de foot entre la France et l'Angleterre. Malheureusement, les Bleus se sont inclinés 4 à 6. Ils ont tenté une belle remontée alors qu'ils étaient menés 4-0 lors de la première mi-temps. Ils terminent donc à la 4e place de la compétition. La fin de l'ère Deschamps, le sélectionneur a assisté à son dernier match hier. Depuis son arrivée, il y a 14 ans, l'équipe de France a notamment été vice-championne d'Europe en 2016, vainqueuse de la Ligue des Nations en 2021 et bien évidemment championne du monde en 2018. Rien n'est acté, mais il se pourrait que Zinedine Zidane devienne le nouvel entraîneur des Bleus. La finale du Mondial, c'est aujourd'hui. L'Argentine affronte l'Espagne à New York à 21h. Avant le match, une cérémonie de clôture rendra hommage aux 48 équipes ayant participé à la compétition. De nombreuses célébrités sont attendues, dont Tom Cruise, Jennifer Hudson, Nicole Scherzinger, Robbie Williams ou encore le streamer iShowSpeed. Dans l'actualité également, un point sur le trafic. La circulation est plus fluide qu'hier. Elle reste difficile dans l'Est, en Bourgogne et en Auvergne-Rhône-Alpes dans le sens des départs. Évitez notamment l'A7 entre Lyon et Marseille, ainsi que l'A43 entre Lyon et Chambéry. Pour les retours, toute la France est en vert. Côté cyclisme, la 14e étape du Tour de France s'est achevée hier. Le Slovène Tadej Pogacar conserve le maillot jaune. Il est toujours en tête du classement général. Nouvelle étape aujourd'hui, 184 km entre Champagnole et le plateau de Solaison. Départ à 13h10. Les gamers sont toujours au rendez-vous pour la Coupe du Monde d'e-sport. Elle se déroule jusqu'au 23 août à Paris Expo Port de Versailles avec énergie. Belle réussite pour les Français de la Carmine Corp qui se sont qualifiés pour la finale sur League of Legends hier. Ils disputent le match cet après-midi à 14h30 face aux Coréens de D+Kia. Une autre finale est prévue aujourd'hui sur le jeu Dota 2. Il est 7h05, c'est la fin de ce flash. Très très bon réveil sur énergie.
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Énergie, je fais une bise à Pauline. Côté de La Rochelle, debout pour aller au taf, elle est saisonnière dans un resto bafant, c'est tous ceux qui bossent l'été le dimanche. Hein. Votre préféré pour démarrer la journée, Sound of Legend. Et puis Jérémy Frérot sur Énergie, on va sur le bassin d'Arcachon.

0: Sound of Legend sur Energy va vous offrir avec Gims vos places pour un festival Energy. Vous les retrouvez tous, hein, energy.fr. Et puis dès que vous repérez le double hit Energy avec Sound of Legend et Gims à la suite, vous gagnez vos places pour allez, tiens, pour le Delta Festival. Voilà, je viens de choisir en direct. C'est le week-end prochain sur les plages du Prado à Marseille. D'ailleurs, Moziman, Adèle Castillon, L2B, à condition évidemment d'être le ou la première à nous appeler. Au 39-37, promis, je fais tomber ça avant 9h15. Classique de Britney juste avant. On va écouter aussi Big Flo Oli sur Energy.
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0: Je vais vous passer Angèle avec Justice sur Énergie. Il y a aussi Shakira avec Burna Boy, c'est Die Die qui arrive après les infos.
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0: Salut Tom.
2: Salut Tim. Bonjour à tous. Le soleil brille sur tout le territoire aujourd'hui. Quelques averses ce matin entre Strasbourg et Belfort qui disparaîtront rapidement. Il fait toujours chaud sur la moitié sud du pays. Sept départements restent en vigilance orange canicule. Dans le nord, les températures baissent. Au meilleur de la journée, on prévoit 21 à Lille, 24 à Paris, 34 à Bordeaux, la maximale 35 degrés à Ajaccio. On aurait préféré une autre issue. Les Bleus restent au pied du podium en s'inclinant 4 buts à 6 face à l'Angleterre hier. C'était très mal parti. Ils étaient menés 4-0 en première mi-temps. Un match symbolique puisque c'était le dernier de Didier Deschamps en tant que sélectionneur. Aujourd'hui, place à la finale entre l'Argentine et l'Espagne. Coup d'envoi à 21h à New York, heure française. En rugby, le 15 de France a donné une bonne leçon au Japon hier lors de la troisième journée du championnat des nations. Score final 15-42. L'équipe termine première du groupe Nord. Rendez-vous le 7 novembre pour la quatrième journée du tournoi face aux Fidji. À deux, c'est mieux. Ce matin, on s'intéresse au logement intergénérationnel. Le principe est simple. On met en relation un étudiant et une personne âgée qui partagent un logement. Ça permet de lutter contre l'isolement et de bénéficier d'un cadre de vie pas cher et serein. Un bon plan donc pour ceux qui sont à la recherche d'un appartement avant la rentrée. Clémence, 21 ans, a déjà passé 2 ans chez une dame à Saint-Ouen, en région parisienne. Elle est ravie.
3: J'en parle souvent quand moi je rentre auprès de ma famille. Souvent, ils me demandent comment ça se passe. Bah, il n'y a que du bien qui ressort de ça. Et c'est vrai que j'essaye aussi d'en parler autour de moi pour les jeunes qui cherchent des appartements dans des grandes villes. Et je leur dis, mais c'est super en fait, parce que bah, c'est aussi le fait que tu te retrouves dans un logement assez spacieux. Enfin, en tout cas pour ma part, je suis dans une maison. J'ai ma chambre personnelle et j'ai aussi ma salle de bain privé avec un loyer en fait qui est limite le même que si tu te retrouves dans un 12 mètres carrés. Donc pour moi c'est bénéfique.
2: Une interview de Samantha Baumzesser. Clémence est passée par l'association Colette pour trouver son logement, mais vous avez aussi Ensemble de Générations, Coabilis, Génération et Culture ou le Paris Solidaire par exemple. Clap de fin pour le Love Libreve Festival en Corrèze, aujourd'hui avec Énergie. Sur scène, on retrouvera notamment Aya Nakamura, Zao et Louisa. Et toujours avec Énergie, pour les fans d'électro, le Paroukaville ferme ses portes aujourd'hui à Witze en Allemagne. De beaux noms derrière les platines, dont Fischer, Hardwell, Steve Aoki ou encore Henri PFR. Il est 7h34, c'est la fin de ce flash. Très bon réveil sur Énergie.

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0: Et je vais vous passer Adèle Castillon sur Énergie. Très très bon Adèle Castillon. Il y aura David Guetta, One Republic. Et juste avant,
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0: Que nous réservent les astres en ce dimanche 19 juillet 2026? Et ben on va démarrer avec les béliers. Une discussion importante pourrait bien s'inviter aujourd'hui, mais en gardant votre calme, elle sera plus constructive que prévu. Et si vos plans changent au dernier moment, ça pourrait finalement être une bonne nouvelle. Les taureaux, évitez de faire monter la pression pour une broutille. Le dialogue sera votre meilleur allié. Une journée idéale pour partager un bon moment avec vos proches. Les gémeaux, l'amour est au rendez-vous. Surprise pour les couples, rencontre troublante pour les célibataires. Pensez simplement aussi à lever un peu le pied, vous tirez beaucoup trop sur la corde. Des cancers, le cœur vous réserve une belle surprise ou un joli moment de complicité si vous êtes en couple. Vous êtes en pleine forme, profitez-en pour avancer sur ce qui vous tient à cœur. Les lions, on met les choses à plat sans tourner autour du pot, ça fera du bien à tout le monde. Une rencontre ou une info inattendue pour aussi changer le cours de votre journée. Les vierges, avant de foncer tête baissée, prenez le temps de savoir ce que vous voulez vraiment et si quelque chose vous tracasse, mieux vaut en parler que le garder pour vous. Les balances, vous savez ce que vous voulez, mais pensez aussi à écouter les besoins des autres. Votre bonne humeur et votre énergie feront le reste. Les scorpions, votre charisme fait son effet aujourd'hui, mais laissez aussi un peu de place aux autres. Faites confiance à votre intuition, elle vous guidera dans la bonne direction. Les sagittaires, du changement se prépare dans votre vie sentimentale ou dans vos projets. Vous avez tendance à vouloir tout gérer, mais n'oubliez pas aussi de penser à vous. Les capricornes, les couples retrouvent une belle complicité. Les célibataires pourraient attirer une personne intéressante. Aujourd'hui, osez dire aussi ce que vous attendez. Les Verseaux, évitez de réagir au quart de tour, ça vous évitera bien des prises de tête. En prenant un peu de recul, vous trouverez facilement les bonnes solutions. Et on termine avec les poissons. Vous avez besoin d'être rassuré, dites-le, ça sera plus efficace que d'attendre que les autres le devinent. Faites aussi confiance à votre instinct, il vous guidera dans les bons choix. C'est un peu dur ce dimanche matin, l'articulation elle est limite. Thomas, la météo.
2: Bah, la météo, elle est plus facile en tout cas que ton horoscope.
0: Ok.
2: Voilà, il y a du soleil. Il y a du soleil partout en France. Il y a une petite exception dans l'Est, entre Strasbourg et Belfort, où ce matin on attend quelques averses, mais rien de grave. Cet après-midi, ça sera réglé. Ouais. En revanche, petite surprise hein, pour ceux qui habitent dans la moitié nord de la France. Il fait froid ce matin. Hein.
0: Moi, je me caille en tout cas, je te le dis.
2: Eh oui, bah oui, t'es venu en short en plus.
0: Ah oui,
2: les températures ont nettement baissé. C'est pas le cas dans le sud, où il y a encore 7 départements qui sont en vigilance orange canicule. La minimale, c'est 21 à Lille, maximale 35 à Ajaccio.
0: Et ben voilà, vous savez tout. Thomas Dan, on se retrouve à 8h pour les infos.

Et bah il fait bien plaisir ce petit de Luis Fonsi avec Demi Lovato sur Energy, 8h02. On se réveille ensemble, c'est Tim. Et là je vais vous passer un classique. Quel classique! Je pense que l'un des plus gros hits de Miley Cyrus se prépare après Bobby Joe et les infos sur Energy. 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
1: Et salut Tom.
2: Salut Tim, bonjour à tous. Le soleil s'impose très largement. On peut encore avoir quelques averses ce matin entre Strasbourg et Belfort. Mais cet après-midi, le ciel sera complètement dégagé. 7 départements de la Méditerranée sont en alerte orange canicule. Les températures chutent dans la moitié nord, avec au meilleur de la journée 21 à Lille, 24 à Paris, 29 à Limoges et 35 degrés à Montpellier. Ce sera une quatrième place pour nous. L'équipe de France s'est inclinée face à l'Angleterre hier lors de la petite finale de la Coupe du Monde de foot, 4-6. Un match en montagne russe lors duquel les Bleus étaient menés 4-0 lors de la première mi-temps. C'est également la dernière rencontre avec Didier Deschamps en tant que sélectionneur, après 14 ans de service. Malgré cette défaite, Kylian Mbappé bat un record. Il a inscrit 22 buts durant la compétition, du jamais vu pour un mondial. Le capitaine des Bleus bat ainsi le précédent record tenu par l'Argentin Lionel Messi. Lionel Messi qui lui se prépare pour la finale. L'Argentine affronte l'Espagne ce soir. Coup d'envoi à New York à 21h. Avant le match, une cérémonie de clôture rendra hommage aux 48 équipes ayant participé à la compétition. De nombreuses célébrités sont attendues, dont Tom Cruise, Jennifer Hudson, Nicole Scherzinger, Robbie Williams ou encore le streamer Aisho Speed. Dans l'actualité également, les États-Unis ont de nouveau bombardé l'Iran cette nuit. Une riposte après la mort de deux de leurs soldats en Jordanie. Retour en France, un homme de 23 ans a été placé en garde à vue vendredi soir. Il a allumé un feu avec l'intention d'incendier le bois de Boulogne. Les policiers ont pu éteindre les flammes. Sur la route, la circulation est plus fluide qu'hier. Elle reste difficile dans l'Est, en Bourgogne et en Auvergne-Rhône-Alpes, dans le sens des départs. Évitez notamment l'A7 entre Lyon et Marseille, ainsi que l'A43 entre Lyon et Chambéry. Pour les retours, toute la France est en vert. En basket, après 2 ans d'absence, Victor Wembanyama revient en équipe de France pour les qualifications de la Coupe du Monde 2027. Il jouera 2 matchs de préparation contre la Serbie et 2 autres rencontres, le 27 août contre la Slovénie et le 30 août face à la Suède. La Coupe du Monde d'e-sport se poursuit à Paris Expo Porte de Versailles avec Énergie. Hier, les Français de la Karmine Corp ont battu les Sud-Coréens de T1 sur League of Legends. Ils vont tenter de remporter la finale face à D+Kia aujourd'hui. Il est 8h05, c'est la fin de ce flash. Très bon réveil sur Énergie.

0: dimanche avec énergie, 8h15, vous êtes déjà levé, bah franchement belle déter, hein, peut-être pour partir en vacances. Pour partir au boulot, peut-être en mode running à la fraîche, ça c'est pour les plus motivés, hein, comme Benjamin Benji qui habitait à côté de Dijon. Bah, venez me raconter le programme de votre dimanche sur Insta Energy Hit Music Only. Si vous allez jouer à Fortnite, vous allez croiser la route d'Olivia Rodrigo. Et oui, ça y est, elle a eu son skin et tout, il est vraiment trop stylé. Olivia Rodrigo, on l'écoute avec Gilo David Guetta sur Energy.
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0: Allez sur Énergie, je vais passer D'ici avec Théodora. On va écouter aussi Riviera, remix de Sean Paul et les infos.
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0: Salut Tom.
2: Salut Tim. Bonjour à tous. Le soleil brille sur tout le territoire aujourd'hui. Quelques averses ce matin entre Strasbourg et Belfort qui disparaîtront rapidement. Il fait toujours chaud sur la moitié sud du pays. 7 départements restent en vigilance orange canicule. Dans le nord, les températures baissent. Au meilleur de la journée, on prévoit 21 à Lille, 24 à Paris, 30 à Aurillac, la maximale 35 à Ajaccio. Une Coupe du Monde très amère pour nos Bleus. Ils se sont inclinés 4 buts à 6 contre l'Angleterre hier. Ils finissent donc à la 4e place de la compétition. L'équipe de France dit également au revoir à son sélectionneur Didier Deschamps, en poste depuis 14 ans. Dernier jour du Mondial aujourd'hui avec la grande finale Argentine-Espagne, coup d'envoi à 21h à New York. Avant ça, une cérémonie de clôture est organisée pour rendre hommage aux 48 équipes ayant participé à la compétition. De nombreuses stars sont attendues, dont Tom Cruise, Jennifer Hudson ou encore Robbie Williams. Besoin de toi, après les résultats du bac et avant de partir en vacances ou de commencer un job d'été, vous êtes nombreux à chercher un logement étudiant. Certains ont choisi la colocation et plus particulièrement la colocation avec des personnes âgées. Ça permet de payer un loyer plus petit tout en passant un peu de temps avec des seniors qui se sentent souvent seuls. C'est ce que fait Clémence, 21 ans. Elle a déjà passé 2 ans chez une dame à Saint-Ouen en région parisienne.
3: Vachement sympathisé dès le début. Ça me permettait aussi d'avoir des échanges le soir en rentrant de l'école. Je racontais ma journée, elle me racontait la sienne. J'ai pu connaître un peu aussi sa famille, des amis à elle, etc. J'ai pu les rencontrer. Et en fait, progressivement, ça s'est fait tout naturellement. Mais on a commencé quelquefois à manger ensemble, à faire des sorties aussi. On a été manger au restaurant, on a été au cinéma ensemble. Une fois à un spectacle, il y a vraiment un lien qui s'est créé entre nous. Ça peut être considéré comme une grand-mère, ouais.
2: Une interview de Samantha Baumzesser. Clémence est passée par l'association Colette pour trouver son logement. Mais vous en avez d'autres, comme Génération et Culture pour les Hauts-de-France ou le Paris Solidaire à Lyon. C'est le dernier jour du Love Libri Festival aujourd'hui avec Énergie. Sur scène, on retrouvera notamment Aya Nakamura, Zao et Louisa. Et toujours avec Énergie, pour les fans d'électro, le Paroukaville ferme ses portes aujourd'hui également à Fitze en Allemagne. De beaux noms derrière les platines, dont Fischer, Hardwell, Steve Aoki ou encore Henri PFR. Il est 8h33, c'est la fin de ce flash. Très bon réveil sur Énergie.

0: Dimanche 19 juillet avec Énergie et cette semaine, le réveil sera au port de la mer à Marseille, vu que la veille vous serez allé kiffer au Delta Festival. Je vous offre, allez, avant 9h15. Deux invitations pour le festival pour aller kiffer sur Adèle Castillon, sur un DJ set de Moziman face à la mer. Il y aura Benny Benassiel de B pour gagner. Bah, c'est simple, hein. Dès que je jouerai le W8 Energy, Sound of Legend, Gims à la suite. Le ou la première décrochée au 39-37 gagne ses places. Tenez-vous prêts, dans moins d'une demi-heure ça tombe. Avant, il y a un classique de Lady Gaga qui arrive et l'une des plus belles voix du moment. Teddy Swims arrive sur Energy.
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0: On va revenir en 2008. Je vais vous passer le tout premier de Lady Gaga sur Energy, mais juste avant.
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0: Allez, dernier petit point sur l'horoscope pour la journée. Les béliers, on démarre avec vous. Une discussion importante pourrait bien s'inviter aujourd'hui, mais en gardant votre calme, elle sera plus constructive que prévu. Et si vos plans changent au dernier moment, ça pourrait finalement être une bonne nouvelle. Les taureaux, évitez de faire monter la pression pour une broutille. Le dialogue sera votre meilleur allié. Une journée idéale pour partager un bon moment avec vos proches. Les gémeaux, l'amour est au rendez-vous. Une surprise pour les couples. Rencontre troublante pour les célibataires. Pensez simplement à lever un peu le pied. Vous tirez beaucoup trop sur la corde. Les cancers, le cœur vous réserve une belle surprise ou un joli moment de complicité si vous êtes en couple. Vous êtes en pleine forme. Profitez-en pour avancer sur ce qui vous tient à cœur. Les lions, on met les choses à plat sans tourner autour du pot. Ça fera du bien à tout le monde. Une rencontre ou une info inattendue pour aussi changer le cours de votre journée. Les vierges, avant de foncer tête baissée, prenez le temps de savoir ce que vous voulez vraiment. Et si quelque chose vous tracasse, mieux vaut en parler que de le garder pour vous. Les balances, vous savez vraiment ce que vous voulez. Mais pensez aussi à écouter les besoins des autres. Votre bonne humeur et votre énergie feront le reste. Les scorpions, votre charisme fait son effet aujourd'hui. Mais laissez aussi un peu de place aux autres. Faites confiance à votre intuition, elle vous guidera dans la bonne direction. Les sagittaires, du changement se prépare dans votre vie sentimentale ou dans vos projets. Vous avez tendance à vouloir tout gérer, mais n'oubliez pas de penser aussi à vous. Les capricornes, les couples retrouvent une belle complicité. Les célibataires pourraient aussi attirer une personne intéressante. Osez dire ce que vous attendez aujourd'hui. Les Verseaux, évitez de réagir au quart de tour, ça vous évitera bien des prises de tête. En prenant un peu de recul, vous trouverez facilement les bonnes solutions. Et pour terminer, c'est les poissons. Vous avez envie d'être rassuré, et bah dites-le. Ça sera plus efficace que d'attendre que les autres le devinent. Faites aussi confiance à votre instinct, il vous guidera dans les bons choix. Et le bon choix, c'est Energy avec la météo, Tom Hanan.
2: Oui, et puis un bon choix aussi dans le ciel, avec du soleil partout en France. Sauf bien. Ce matin, dans l'Est, entre Strasbourg et Belfort, où il y a encore quelques averses.
0: Ouais.
2: Mais c'est temporaire, donc tout va bien pour cet après-midi, où vraiment le ciel va être bien dégagé. En revanche, il y a une petite surprise pour la moitié nord. Les températures ont pas mal baissé par rapport au sud, hein, où il y a encore 7 départements qui sont en vigilance orange canicule. Dans le détail, on attend, meilleur de la journée, 21 à Lille. On aura 24 à Paris et à Metz, 29 à Limoges, 33 à Toulouse, 35 à Montpellier.

0: Demain, absolument aucun changement. Toujours un grand soleil partout et des températures stables.
1: Parfait pour profiter des vacances. C'est nickel.
2: C'est super, hein.
1: Tom, on te retrouve à partir de 9h pour les infos.
2: Tout à fait.
1: C'est Lady Gaga juste avant. Gros classique. Et Karol G.

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0: Y a pas de doute, les hits de l'été sont sur Énergie et les plus gros festivals de l'été partout en France sont aussi avec Énergie. On vous les offre toute la journée avec le double hit Énergie. Et je l'avais promis, je crois que ça arrive. Je vais vous offrir deux invitations pour le Delta Festival avec Énergie à Marseille. Préparez le 39-37, moi je prépare le double hit Énergie. Gims, 109 Legend. It's music only, Énergie. Un peu de patience, juste avant, voici de l'actu.
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0: Salut Tom.
2: Salut Tim. Bonjour à tous. Le ciel est dégagé partout. Petite exception ce matin entre Strasbourg et Belfort où il y a quelques averses. Cet après-midi, le soleil s'impose. Il fait toujours chaud dans le sud. Sept départements sont en alerte orange canicule. Dans le nord, les températures baissent. Au meilleur de la journée, on prévoit 21 à Lille, 24 à Paris, 33 à Toulouse, la maximale 35 degrés à Montpellier. Les supporters sont passés par toutes les émotions. Hier se tenait la petite finale de la Coupe du Monde de foot entre la France et l'Angleterre. Malheureusement, les Bleus se sont inclinés, 4 à 6. Ils ont tenté une belle remontée alors qu'ils étaient menés 4-0 lors de la première mi-temps. Ils terminent donc à la 4e place de la compétition. La fin de l'ère Deschamps, le sélectionneur a assisté à son dernier match hier depuis son arrivée il y a 14 ans. L'équipe de France a notamment été vice-championne d'Europe en 2016, vainqueuse de la Ligue des Nations en 2021 et bien évidemment championne du monde en 2018. Rien n'est acté, mais il se pourrait que Zinedine Zidane devienne le nouvel entraîneur des Bleus. La finale du Mondial, c'est aujourd'hui. L'Argentine affronte l'Espagne à New York à 21h, heure française. Avant le match, une cérémonie de clôture rendra hommage aux 48 équipes ayant participé à la compétition. De nombreuses célébrités sont attendues, dont Tom Cruise, Jennifer Hudson, Nicole Scherzinger, Robbie Williams ou encore le streamer iShowSpeed. Dans l'actualité également, un point sur le trafic. La circulation est plus fluide qu'hier. Elle reste difficile dans l'Est, en Bourgogne et en Auvergne-Rhône-Alpes dans le sens des départs. Évitez notamment l'A7 entre Lyon et Marseille, ainsi que l'A43 entre Lyon et Chambéry. Pour les retours, toute la France est en vert. Côté cyclisme, la 14e étape du Tour de France s'est achevée hier. Le Slovène Tadej Pogacar conserve le maillot jaune. Il est toujours en tête du classement général. Nouvelle étape aujourd'hui, 184 km entre Champagnole et le plateau de Solaison. Départ à 13h10. Les gamers sont toujours au rendez-vous pour la Coupe du Monde d'e-sport. Elle se déroule jusqu'au 23 août à Paris Expo Porte de Versailles avec Énergie. Belle réussite pour les Français de la Karmine Corp qui se sont qualifiés pour la finale sur League of Legends hier. Ils disputent le match cet après-midi à 14h30 face aux Coréens de D plus Kia. Une autre finale est prévue aujourd'hui sur le jeu Dota 2. Il est 9h04, c'est la fin de ce flash. Très très bon réveil sur Énergie.

festival le week-end prochain, 39-37, c'est le moment. Hein. Je passe le W8 Energy, Sound of Legend, enchaîné à Gims. Vous êtes le ou la première décroché au 39-37, je vous file vos invitations pour aller au Delta Festival à Marseille le week-end prochain. Bonne chance!

Double Hit Énergie en mode festival, appelez maintenant le 39-37. Qui va gagner ses invitations pour aller au Delta Festival à Marseille le week-end prochain pour voir Adèle Castillon et Moziman? Et bah réponse derrière Bruno Mars et Farruko sur Énergie.

0: week-end prochain. Allô, qui est avec moi au Standard Énergie? Allô, allô.
1: Allô.
0: C'est Laurent?
1: Oui, c'est moi.
0: Salut Laurent, tu habites où?
1: À Grenoble.
0: Laurent de Grenoble dans les Alpes, tu fais quoi ce dimanche matin?
1: Là, je viens de finir de bosser, donc
0: okay.
1: Tranquillou.
0: D'accord, t'es agent d'entretien.
1: Ouais, exact. Ouais.
0: Laurent de Grenoble, je crois que t'as été le premier à nous appeler au 3937, on vérifie.
1: Nickel. Allez.
0: Eh ben Laurent de Grenoble, tu vas au Delta Festival à Marseille le week-end prochain, bravo!
1: Moi, nickel, merci!
0: Au programme,
1: nickel.
0: Adèle Castillon, Moziman, Bedi Benassi, tu vas y aller avec ta compagne, je crois que vous allez vous
1: exactement.
0: Faire un petit week-end à Marseille, ça va être trop bien.
1: Bah nickel.
0: Eh ben je vous fais une bise à tous les deux, passe un bon
1: merci.
0: Dimanche, à très vite.
1: Merci, on part.
0: Double Hit Energy qui vous envoie dans les meilleurs festivals de France avec Energy tout l'été. Et je vous le dis, ça peut retomber à tout moment, même avec Lisa dans l'après-midi. Il faut appeler le 3937 dès que vous repérez 109 Legends et Gims à la suite. C'est comme ça sur Energy.
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0: Shakira sur Energy, l'hymne de la Coupe du Monde, elle sera ce soir à la finale. Hein. Et elle va chanter, alors je vais vous faire un petit peu le programme de la mi-temps qui durera exactement 17 minutes, 11 pour voir Shakira, Burna Boy, Madonna, Justin Bieber et BTS et 6 minutes pour le démontage. Oui, on a toutes les petites infos, même les plus inutiles. Après Shakira, BTS arrive sur Energy, plus 30 minutes de Hit Non Stop, première session de la journée qui démarre aussi avec un classique du Magic System sur Energy.
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1: 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Ils étaient en concert au Stade de France et bah avec Énergie ce week-end, BTS et Jungle IMA.

Californie. Le groupe Cat's Eye sur NRJ, on a été les premiers à vous les jouer en France. To... 10h, bah bon réveil, hein. C'est dimanche, vous profitez, vous réveillez tard, vous avez bien raison. Voici The Second Voice et Sia sur NRJ, plus de 30 minutes de hit non-stop. 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

Voici Mauvais Joe sur Énergie. On l'a découvert avec son groupe Triangle des Bermudes. Maintenant, il a lancé l'aventure en solo. Il a même sorti avec un hit avec Gims la semaine dernière.

0: de plus de 30 minutes de Hit Non-Stop, bah, super vite sur Énergie. Avant, on écoute Tips. Énergie Summer Tour. Tips, qu'on a découvert il y a quelques années déjà. Il sera sur deux dates de la tournée Énergie Summer Tour. 5 août à Biscarrosse, le 7 à Vieux-Boucau. Date star, énergie.fr ou Insta Énergie, Music Only. On sera avec Auria Elliott le 30 juillet du côté de Port-la-Nouvelle. Là, c'est Shakira.
1: Lolé, lolé, lolé.
0: Shakira, tout premier de Shakira en plus, on va se faire plaisir. Il y a Gims qui arrive aussi sur Énergie.
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0: buteur de l'histoire de la Coupe du Monde. Et Michael Olisée, meilleur passeur, il bat le record de Pelé. Légende. Et bah cadeau de consolation, plus de 30 minutes de hit non-stop, Justin Bieber, Nicki Minaj et Big Flo Oli qui organisent le Rose Festival Energy à Toulouse. Bah tiens, écoutez.
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Justin Bieber sur Energy fait partie des invités à assurer le show de la mi-temps de la finale de la Coupe du Monde ce soir avec Shakira, BTS et Madonna. Coup d'envoi d'Espagne-Argentine à 21h. D'ici là, plus de 30 minutes de hit non-stop. Charlotte Cardin remixée par Offenbach, c'est ce que j'ai prévu après Mauvais Joe sur Energy. Voilà.

La voix d'MC Solar avec Zao sur NRJ qui sera ce soir au Lovely Brive avec NRJ toujours. 11h du mat. J'ai envie de dire bon réveil, bah oui, il y en a qui ouvrent les yeux seulement à cette heure-là. Plus de 30 minutes de hit non-stop, on enchaîne, voici Ed Sheeran et Sound of Legend sur NRJ. 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

Bienvenue sur Énergie. J'adore quand vous me racontez des choses improbables sur Insta Énergie. Hit Music Only, comme Mika de Marseille qui m'a écrit, il est en plein ménage. Il rangeait sa cuisine, il a fait tomber le pot de poivre. Il y en a partout. Bon, courage pour le nettoyage. Bah, Riviera, ça c'est un gros remix de Sean Paul qu'on écoute après Oria sur Énergie.

0: C'est Team sur Énergie. J'aimerais féliciter une nouvelle fois Laurent. Laurent, il habite à Grenoble. La semaine prochaine, il ira au Delta Festival. Il écoutait Énergie ce matin en rentrant du boulot. Et ben, il est reparti avec ses deux invitations pour aller au Delta Festival à Marseille le week-end prochain. Ben, comme lui, c'est super simple. Il faut écouter Énergie toute la journée et repérer le double hit Énergie avec Gims et Sound of Legend et être le premier ou la première décrochée au 39-37. Ça peut retomber d'ici midi après Miles Smith et Tyke sur Énergie.
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0: C'est Team sur Énergie, peut-être le week-end qui marque le début des vacances. Ça c'est quand même le mieux, hein. Le dimanche où on sait qu'on va pas aller au boulot le lundi, du coup on est tranquille, il n'y a pas de pression. Petit truc que je vous conseille de faire parce que c'est très énervant, enlevez bien votre réveil qui est programmé automatiquement, hein. Sinon demain matin, 7h ça va sonner, ça va pas faire plaisir. Plus de 30 minutes d'Hit Non-Stop sur Énergie, avec celle qui sortira son album à la fin du mois, Ariana Grande, et un classique du Guru Josh Project sur Énergie.
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0: Ok. Eh ben on est reparti sur Énergie, plus de 30 minutes de hit en non-stop, Ariana Grande et Farouko.

Soyez les bienvenus sur Énergie. Oh là là. Le poulet du dimanche a dû peut-être un petit peu sauter dans la voiture. Hein. Si vous écoutez Énergie, plus de 30 minutes de hit en non-stop. Lisa vous accompagne à partir de midi. Là, c'est plus de 30 minutes de hit non-stop. Bébé Rixa et Julien Lib sur Énergie.

Bonjour, bonjour, c'est Lisa sur Énergie. Dimanche à la cool avec plus de 30 minutes de hit non-stop. Elle est en vacances en Italie en ce moment. Je vous passe Gillo avec David Guetta juste après Jungeli et Emma sur Énergie. 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

Énergie, bon courage à ceux qui bossent aujourd'hui et qui sont sortis hier soir en se disant ça va le faire. Et bah finalement, ça le fait un petit peu moins ce midi, un petit coup de barre là. Et bah on se motive avec plus de 30 minutes de hit non-stop. Je vous passe Offenbach et ça arrive juste après le Normand Pierre Garnier sur Énergie. Bon week-end. 6h du matin.

0: Énergie, et ben ce match, on savait qu'il allait être fort en émotion, mais pas tant. Didier Deschamps, pour qui c'était dernier, s'en souviendra. La France s'est inclinée 6-4 face à l'Angleterre. C'était tout simplement spectaculaire. Rendez-vous ce soir pour la finale Espagne-Argentine. Il a sans aucun doute regardé le match avant son showcase avec Gims à Cannes hier soir. Je vous passe Mauvais Joe et j'enchaîne avec Lady Gaga sur Énergie.
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0: Énergie, elle était hier soir au festival Les Vieilles Charrues en Bretagne. Nakamura sera le vendredi 28 août au Rose Festival à Toulouse et je vous offre vos invites sur Énergie. J'ai aussi des invites pour les plages électro à Cannes. Liste des festivals sur l'appli Énergie. Dès que vous entendez le double hit Gims suivi de Sound of Legend, vous appelez au 3937. Allez, je vous envoie plus de 30 minutes de hit non-stop là. Tiens, je vais nous mettre un bon petit Drake là, juste après Temper City sur Énergie.
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Énergie, c'est la troisième chanteuse la mieux payée au monde. And you're listening to... Beyoncé prépare la réédition de son album B-Day. À d'avoir de ses nouvelles. En attendant, je vous passe un classique de Queen Bee juste après Sound of Legend. Je m'appelle Lisa, bon week-end sur Énergie. 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

0: Énergie, mais dis donc, qui est-ce qui est en vacances et qui va pouvoir profiter ce soir? Bah ouais, trop bon ça de se dire que demain le réveil ne sonnera pas. Bon courage à ceux qui bossent, quoi qu'il arrive, dès 22h, le plus grand club du monde, Énergie Extravadance, avec les mix des plus grands DJ mondiaux, Afrojack, Martin Garrix ou encore Steve Aoki. Rendez-vous donc de 22h à minuit ce soir et tous les autres soirs de l'été sur Énergie. Bon week-end, tous les hits numéro 1, ça arrive, BTS et Mauvais Joe sur Énergie.
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0: Énergie, J-12 avant le début d'Énergie Summer Tour.
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0: Trop hâte de faire la fête avec vous, avec Oria et Elliot le 30 juillet à Port-la-Nouvelle. Le 2 août, c'est Julien Lib qui sera sur scène à Le 4. Il y a plein d'autres dates, rendez-vous sur énergie.fr. Allez, je relance plus de 30 minutes de hit non-stop. Madonna a dit qu'elle adorait sa voix. Je vous passe Tromae avec son nouveau hit. Ça arrive juste après Riviera sur Énergie.
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14: Okay.
15: Plus de 30 minutes de hit non-stop avec Toblo, Stromae qui arrive juste après Riviera sur Énergie.

Énergie, vous tombez bien, je suis trop contente. Je vous passe un hit qui me rend dingue. C'est Slater qui écoutait Madonna et Lady Gaga quand elle était ado. Ça arrive dans les plus de 30 minutes de hit non-stop pendant que vous préparez le déj. Juste après celui qui faisait du ukulélé et du piano quand il était jeune, Teddy Swims sur Énergie.

14h sur Énergie, comment ça va par ici? J'espère que les vacances se passent bien. 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Aix-en-Provence, La Rochelle, Dijon, Caen, Lille, où vous soyez en ce moment, vous écoutez plus de 30 minutes de hit non-stop. La niçoise Oria et Farouko sur Énergie. 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

Vous venez d'écouter Auria sur Énergie qui fera la première date du Énergie Summer Tour à Port-la-Nouvelle le 30 juillet. Le 5 août, c'est Tibbs qui sera à Biscarrosse. Vous retrouvez toutes les dates sur énergie.fr. Plus de 30 minutes de hit non-stop. Julien Lib qui lui était en concert dans le Pas-de-Calais hier. Ça arrive après David Guetta.

0: Énergie, petite pause sur la 63 sur la Côte Basque. Vous êtes du côté de Saint-Jean-de-Luz, c'est là où se déroulera le Bellara Festival les 12 et 13 août avec Epsilon ou encore Breakboat. J'ai des invites pour vous, Gim suivi de Sound of Legend, vous appelez le 3937. Ce matin c'est Laurent de Grenoble qui a gagné ses invites pour le Delta Festival à Marseille. Restez sur Énergie, tous les hits numéro 1, Britney Spears que vous connaissez par cœur, c'est ce que j'ai choisi après Mauvais Joe sur Énergie.
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0: 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En attendant, on file à la plage. Vous avez pas oublié la crème solaire, j'espère. Plus de 30 minutes de hits non-stop, Dua Lipa et Temper City sur Energy.
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Énergie, bonne route. Circulation un peu difficile dans l'est de la France d'après Bison Futé. Sur le reste du pays, c'est vert. Vous êtes arrivé hier sur votre lieu de vacances. Excellent, ça te profite avec plus de 30 minutes d'hit non-stop. Que des bangers. Tate McRae qui débarque juste après Offenbach

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Bonne route sur Énergie, je m'appelle Lisa et je vous accompagne en voiture. Direction le lac, là, du côté de Belfort, histoire de se rafraîchir un peu. Ça redescend pas mal les températures, ça fait du bien. Plus de 30 minutes de hit non-stop, Katy Perry et Gims sur Énergie. 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

reprendre le boulot demain. Toutes les bonnes choses ont une fin, sauf les plus de 30 minutes de hit non-stop que je vous passe sur Energy. La Bretonne, précisément Rennaise, Louisa arrive avec Bleu Soleil juste après Sound of Legend sur Energy.

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0: 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Les hits numéro 1, c'est juste ici, sur Énergie. Il y a Benson Boone qui arrive et The Second Voice.
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0: 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Plus de 30 minutes de hit non-stop, le nouveau hit de Lucenzo qui sent le soleil et Tips sur Énergie.
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15: Okay. Plus de 30 minutes de hit non-stop, ça démarre maintenant avec Lucenzo et Tibbs sur Énergie.

13h sur Énergie, quel bel après-midi. Par contre, je repense au match d'hier soir là. C'est vraiment un truc de fou. Je peux vous dire que Didier Deschamps, il va s'en souvenir de celui-là. Rendez-vous ce soir pour la finale de la Coupe du Monde. Late numéro 1, Gims et Riviera sur Énergie. 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

Énergie, ce soir, finale de la Coupe du Monde Espagne-Argentine au MetLife Stadium près de New York avec la plus grande scène du monde. Tom Cruise, Madonna, Justin Bieber, BTS, Shakira. Ça promet un très très beau show à la mi-temps. Shakira qui est déjà en place. Je vous la passe et je vous passe Teddy Swims aussi. Bon après-midi sur Énergie.

0: Énergie, comment ça va cet après-midi? Je dirais que c'est quasiment l'heure du goûter là. Justement, il y a César qui est en route dans le Cotentin pour aller manger une petite glace en écoutant Énergie. Ça fait du bien de prendre son temps en écoutant les hits numéro 1. Vous étiez peut-être de mariage hier après-midi, mais elle s'est mariée il y a 15 jours. Taylor Swift sur Énergie. Ça arrive juste après Mauvais Joe. Bon dimanche sur Énergie, les hits numéro 1 avec plus de 30 minutes de hits non-stop et ça va arriver très vite sur Énergie.
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0: 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Pendant que vous faites ça, je m'occupe des plus de 30 minutes de hit non-stop Topic et Becky J. Je danse direct en studio après Temper City sur Énergie.
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sur Énergie. Bon début d'après-midi, bon dimanche après-midi. Il est temps que le week-end se termine. Vous en profitez pour ranger les affaires de vacances, faire les machines, préparer le retour au boulot demain. Moi, je vais partir en week-end tout à l'heure. Regan Bunman, Stand Up Pigeon sur Énergie. 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

0: 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Les hits numéro 1 sont sur Énergie. On joue mes K-pop Demon Hunters, là, qui arrive juste après Shakira et Burna Boy sur Énergie.
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0: Énergie, vous faites quoi, vous, cet après-midi? À tous ceux qui bossent en ce moment et ce soir, peut-être que vous reprenez le boulot seulement demain. Je sais qu'il y a le petit blues du dimanche soir là qui va pas tarder à se faire sentir pour l'éviter. Vous écoutez Jordan toute la soirée jusqu'à minuit. Énergie, c'est que du kiff, que de la bonne humeur. Plus de 30 minutes de hit non-stop. Il y a BTS qui sera à la mi-temps de la Coupe du Monde ce soir, juste après Gims sur Énergie.
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C'est l'heure de N sur Énergie. J'espère que vos valises sont prêtes. On part faire le tour de l'Europe. Jusqu'à 20h, et comme chaque dimanche, c'est l'Euro 30, le classement des 30 hits les plus diffusés sur les stations Énergie en Europe. On voyage tout en restant en France. Classement de ce 19 juillet qui démarre avec le numéro 30, le remix de Mojo signé Oliver Heldens, qui fait son entrée dans le classement. Et puis juste derrière, 29e, le hit le plus écouté en Suède, en Allemagne, en Autriche, qui perd 5 places cette semaine. Voici Alex Warren dans l'Euro 30 sur Énergie.

Fini le coup de blues du dimanche soir sur Energy. On se met bien avec l'Euro 30 jusqu'à 20h. Suite du classement avec en 27e Gordo. Et juste avant, 28e, le hit le plus joué sur Energy en Allemagne, celui de Miles Smith et Niall Horan, l'ex des One Direction. Premier duo des Britanniques que voici sur Energy. Ouais.

0: Dimanche soir avec Énergie. Moi c'est Jordan et on découvre ensemble le classement de l'Euro 30. Si vous n'avez pas la chance d'être en vacances, là pendant 2 heures, on fait le tour de l'Europe pour découvrir les 30 hits les plus joués sur les stations Énergie en Europe. Suite du classement avec en 25e Martin Garrix et Ed Sheeran qui gagnent 2 places cette semaine et qui est surtout le hit le plus joué chez nous en France. Et juste avant 26e, je vous gère le hit le plus joué en Suède. Elle s'appelle Dara. C'est la chanteuse bulgare qui a remporté cette année l'Eurovision. Elle arrive pour vous sur Énergie dans l'Euro 30.
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0: On se baigne un dimanche soir sur Énergie, 18h-20h, c'est l'Euro à 30. Je m'appelle Jordan, je profite de l'été avec vous, hein, que vous soyez dans le Airbnb, dans le mobilhome, direct sur la douche après la journée à la plage. Et sous la douche, on continue le classement des hits les plus écoutés sur les stations Énergie en Europe. 20e ce soir, Sound of Legend gagne 3 places cette semaine. 21e, Ugel. Et 22e ce soir, celle qui s'est offert un concert d'Avril Lavigne à son mariage il y a quelques jours. Bah, c'est Taylor Swift qui arrive pour vous dans l'Euro 30 sur Énergie.
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C'est l'Urban sur Énergie, on profite des vacances d'été, du dimanche soir avec le roi 38 du classement maintenant, avec en 18e Rai, et juste avant 19e, celle dont le nouvel album sortira le 31 juillet, voici Ariana Grande sur Énergie.

C'est Jordan sur Énergie, on arrive à la moitié du classement de l'Euro 30. 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Tous les dimanches soirs, pas besoin de carte d'identité à jour, on voyage en Europe hein, tout en restant en France, en découvrant les 30 hits les plus joués par les copains sur les stations Énergie partout en Europe. 14e ce soir, le hit le plus écouté en Norvège et en Allemagne, c'est le hit de Samber. J'adore trop ce hit. Et puis juste avant 15e de l'Euro 30, on se cale celle qui a fait une tombola avec de gros cadeaux à gagner à son mariage. Voici Taylor Swift dans l'Euro 30 sur Énergie.

0: C'est Jordan sur Énergie jusqu'à 20h. On passe nos vacances en Europe avec le classement de l'Euro 30. Le classement des 30 hits les plus diffusés sur les stations Énergie en Europe. Et ce soir, 9e du classement, Temper City. 10e, Just Ed Jack Style. Et juste avant, 11e de ce classement, les BTS, qui étaient hier soir et avant-hier soir au Stade de France pour leur concert Énergie. Si vous avez loupé le concert, direction les stories Insta Énergie Music Only, c'est juste un truc de dingue. Avant ça, ils sont calés pour la suite de l'Euro 30 sur Énergie.
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Jordan sur Energy, je sais pas si ça vous est déjà arrivé en écoutant un hit de fermer les yeux et d'imaginer le meilleur endroit pour l'écouter. Et ben Pedro Capo, ce hit, moi je m'imagine face à la mer avec le bruit des vagues, coucher de soleil qu'on admire. Rien que d'y penser, ça donne envie d'être en vacances dès ce soir. Pedro Capo, numéro 1 de l'Euro de 37 ans 2018, et le voici sur Energy.

0: C'est Jordan sur Énergie, le rendez-vous du dimanche soir, c'est l'Euro à 30. Bon, finalement, on voyage en Europe pour découvrir les hits les plus joués sur les stations Énergie, le tout sans se ruiner. D'ailleurs, si vous bougez en Europe cet été, n'oubliez pas l'appli Énergie pour nous écouter partout. Avant la suite du classement, on se rapproche du top 5 de ce soir avec en 16e Kaigo et puis 7e Jilo qui ne risque pas d'inviter son ex Ben Affleck à son anniversaire vendredi prochain vu que leur relation est pas ouf depuis le divorce. On l'écoute, Jilo, son duo avec David Guetta sur Énergie.
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Cinquième de l'Euro 30, c'était Shakira qui performera ce soir au concert de la mi-temps pour cette finale de Mondial de foot. En attendant, nous, on continue de grimper dans le classement de l'Euro 30 avec en numéro 4 le hit le plus écouté en France, en Belgique, en Autriche, en Finlande, en Norvège. C'est Teddy Swims et juste derrière, troisième, Alex Warren sur Énergie. Sur

0: Numéro 1 de l'Euro, 37 heures. Ce soir, c'était Bébé Rexha et un classement en amenant un autre. C'est parti pour la hitlist énergie de l'été.
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0: Ouais, même le dimanche soir, on se cale les 40 plus gros hits à mettre dans votre playlist. 39e ce soir, Charlotte Cardin. Et on démarre avec le 40e, Zao MC Solar sur énergie.
3: Okay.

Bon dimanche soir avec énergie et pour les chanceux, bonnes vacances d'été, ça rentre peut-être de l'après-midi à la plage, mais on file à la douche pour enlever tout le sable en profitant de la hitlist énergie de l'été avec Angèle et Justice, 37e ce soir, nouvel album pour Angèle avant la fin d'année. Et puis juste avant 38e, voici Topic et Becky J sur énergie.

0: fin de week-end avec énergie. Et peut-être que vous n'êtes pas en vacances, que vous êtes sur la route du retour à la maison. Bah courage, hein, si vous tombez dans les bouchons ce soir. On déstresse, on s'énerve pas et on profite de la hitlist énergie de l'été qui continue. Avec en 34e, Olivia Rodrigo qui a désormais sa propre collection limitée de Lego. Avec une guitare à son effigie, un petit perso à son image. C'est trop trop bien. 35e, Dizzy Stodora. Et puis juste avant, 36e, ils étaient au Stade de France hier soir avec énergie. C'est les BTS dans la hitlist énergie de l'été.
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Bon dimanche soir avec Énergie, bonne fin de week-end, bonnes vacances avec les Hit Énergie. Moi c'est Jordan. On met à jour votre playlist Hit List Énergie de l'été qui continue avec en 19e ce soir Bébé Rexha. Et puis juste avant, Taïk et des Taïk pour vous sur Énergie.

On n'est pas bien là. Hit List Énergie de l'été qui continue avec en 18e ce soir celui qui n'est pas passé inaperçu ce week-end au Grand Prix de Formule 1 en Belgique. Bah c'est Stromae, son duo avec Tove Lo sur Énergie.

0: avec Énergie. Moi c'est Jordan et jusqu'à 22h c'est là. Hit List Energy de l'été, le classement des 40 plus gros hits à mettre dans votre playlist cet été, que vous soyez à la maison en fin de week-end ou sur la route des vacances. Sache pas de coucou à David d'Orléans qui vient de partir après tout le monde. Bah oui, c'est pas mal pour éviter les gros bouchons. Justement, tiens, en voiture, je prépare le 15e de ce soir, Gims, et puis juste avant 16e, le hit qui célèbre la joie de vivre tant que l'amour de la musique. Voici DJ Goja et Jason Derulo. C'est la suite de la Hit List Energy de l'été jusqu'à 22h.
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0: C'est Jordan sur Energy. À 22h, on démarre les platines d'Energy Extravadence. Et même le dimanche soir cet été, on continue de faire la fête. Energy Extravadance, le plus grand club ouvert 7 jours sur 7 cet été, avec PRZ au platine tout à l'heure pour mixer les plus gros hit dance. Juste avant, on y go pour le top 10 de cette hit list Energy de l'été. 9e ce soir, le remix de Starseller par Offenbach qui était à Tomorrowland ce week-end. 10e, Julien Lib et puis Ugel. C'est ce qui arrive pour vous dans la hit list Energy de l'été. Ça arrive dans moins d'une minute, restez par ici.
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Jusqu'à 22h, on déroule le classement de la hitlist énergie de l'été. Est-ce que Mauvais Joe et son pilé seront encore numéro 1 ce soir? Réponse avant 22h. Avant ça, on arrive dans le top 5. Quatrième, je vous laisse la surprise des hits de Mauvais Joe. Et cinquième, justement, le DJ qui mixe masqué. Voici Sun of Legend dans la hitlist énergie de l'été.

0: Et demain 19h, et là on est parti pour Énergie Extravadance.
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0: Je m'appelle Jordan, jusqu'à 10h du mat, on passe en mode énergie extravadance, PRZ au platine jusqu'à minuit. Et pour vous mettre dans le bon mood du dimanche soir, il a prévu pour démarrer son set un gros remix d'Ed Sheeran, Bruno Mars et l'hymne du mondial signé Shakira. C'est énergie extravadance, bonne soirée tout le monde, bel été avec énergie.
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0: Énergie Extravagance, restez par ici. Il a prévu pour la suite de son set un gros remix d'Angèle. Puis la fraîcheur de cet été, Milky, c'est parfait pour faire la teuf avec Énergie Extravagance jusqu'à 2h du mat.
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Moi c'est Jordan, tous les soirs de l'été, on fait la teuf ensemble, énergie extravagance, on est parti pour une heure sans pub avec le set de PRZ, il a prévu Angèle, Sef Dalida et puis la fraîcheur de l'été, Milky, c'est énergie extravagance jusqu'à

soirée de dimanche avec Energy Extravadance. Bonnes vacances avec les plus gros hit dance mixés par PRZ. On termine le week-end de la meilleure des manières, et justement le week-end qui se termine aussi au Paro-Caville Festival. C'est le festival en Allemagne avec Energy qui a eu lieu tout ce week-end. On ira se connecter tout à l'heure avec Thibaut, la team Energy qui est sur place. Et avant ça, une heure de mix sans pub, ça continue, signé PRZ dans Energy Extravadance avec l'énorme hit de Tame Impala et Ugel dans Energy Extravadance.

Dimanche soir avec Énergie Extravagance, on suit cette finale de Coupe du Monde. Pour le moment, c'est serré entre l'Espagne et l'Argentine, 0-0. Ce qui n'empêche pas de faire la teuf à côté. Avec PRZ au platine jusqu'à minuit, suite de son set avec un classique de Calvin Harris. Et puis Offenbach, maintenant, dans Énergie Extravagance.

avec Énergie Extravagance. C'est Jordan. Bon courage si vous bossez ce soir. Là, on vous lâche pas. Hein. Je pense aux infirmières, aux chauffeurs VTC, aux serveurs là qui vont être rincés de leur journée. On est avec vous et pour vous ambiancer, PRZ au platine d'Énergie Extravagance jusqu'à minuit. Il prépare pour la suite de son set le gros gruit de Tiesto et Post Malone après Son of Legend dans Énergie Extravagance.

0: Jusqu'à minuit, PRZ au platine d'Energy Extravagance pour faire la teuf comme tous les soirs cet été. Suite de son set avec Upsilon qui est au Vieille Charrue cette semaine et qui a offert une scénographie de dingue à mater sur son Insta. Ça arrive avec aussi Riviera, le remix de Sean Paul dans Energy Extravagance.
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Tous les plus gros hit dance mixés ici dans Energy Extravadance, PRZ au platine jusqu'à minuit. Et on est parti pour la nuit sans pub avec Upsilon et Riviera, mixé pour vous dans Energy Extravadance. Bonne soirée, bel été.

0: Je m'appelle Jordan, ici c'est Energy Extravagance et ce soir encore on va se connecter avec le Paroukaville Festival avec Energy. Il y a Thibaut de la team Energy qui est sur place. Thibaut, est-ce que t'es là?
1: Ouais Jordan, attends. Oh.
0: Thibaut qui est au cœur de la fête.
1: Un peu au calme, parce que oui, je suis toujours au Paroukaville à Wies en Allemagne avec Energy. C'est le dernier jour du plus gros festival électro d'Allemagne. 225 000 personnes quand même sur ces 3 jours, 12 scènes différentes, 300 DJ et aujourd'hui, line-up de dingue pour finir cette 11e édition. Fischer, Hardwell, Henri Pfeffer, Steve Aoki. Et d'ailleurs pour tout te dire, je suis côté artiste là. Je vais avoir Steve Aoki en interview dans quelques minutes. Il y a un McDo. Dis-toi qu'il y a un McDo installé côté artiste. Tu peux manger des nuggets, tu peux te faire un Big Mac, tu peux te faire un McFlurry.
0: Oh, énorme.
1: Quelle heure de la journée. C'est génial. Et tout ça, je vais vous montrer les images, les vidéos, bien sûr, sur les réseaux sociaux d'Energy, sur notre Insta. Venez nous suivre sur Insta, c'est Energy Hit Music Only. Allez voir les stories parce que je vous fais vivre les coulisses, l'ambiance de ce festival de dingue, le Paroukaville à Wies en Allemagne avec Energy.
0: Et bah, Thibaut, profite bien de la fin du festival. Et nous aussi en France, on continue de faire la teuf avec Pierre Z au platine d'Energy Extravagance jusqu'à minuit. Suite de la nuit sans pub avec dans son set un remix de Taylor Swift et Shakira maintenant dans Energy Extravagance.

C'est Jordan, ici c'est Energy, on lit vos DM sur l'Insta Energy de Music Only. Je fais coucou à Pierrick de Nantes qui a trouvé la meilleure solution là pour suivre la finale du mondial Espagne-Argentine. But de l'Espagne à l'instant 1-0. Et d'ici là, suite du set de PRZ avec The Boza maintenant sur Energy.

Z au platine d'énergie extravagance, PRZ que vous allez retrouver sur la tournée énergie extravagance si vous passez vos vacances dans l'un des campings Omer Vacances. Il fait partie de la team des résidents énergie extravagance qui viennent vous ambiancer sur votre lieu de vacances. Et croyez-moi, les soirées énergie extravagance au camping, vous allez vous en souvenir. Lui aussi est présent sur la tournée énergie extravagance, J-Style. Il débarque maintenant pour 2 heures de set au platine d'énergie extravagance.